0: On est mal.
1: Je pense que la clé de Chicago est un baiser à 21, given our mayor. La clé de Chicago est à 1900 South 3rd. Last 2 is 1-1.
0: WTRW 578, time is now 34.